0: Pemirsa, waspada kebakaran. Kebakaran hebat melanda permukiman warga di wilayah Kemayoran, Jakarta Pusat. Banyaknya material yang mudah terbakar di bangunan semi permanen membuat api dengan cepat menjalar. Api berkobar hebat hingga melumat habis sejumlah bangunan yang berada di permukiman padat penduduk di Jalan Adakota 2 Kebon Kosong Kemayoran Jakarta Kamis siang. Sejumlah warga yang panik berupaya untuk membantu petugas untuk memadamkan api dengan peralatan seadanya. Belum diketahui pasti penyebab terjadinya kebakaran, namun diduga api berasal dari korsleting listrik salah satu bangunan. Api akhirnya berhasil dipadamkan selang satu jam kemudian oleh 23 unit mobil damkar. Akibat peristiwa ini 4 rumah dan 4 kios sudah ludes terbakar. Kebakaran ini masih dalam penyelidikan aparat kepolisian Polsek Kemayoran.
1: Tiga rumah di sini, Pak, ya. Percikan dari atas, Pak.
2: Oke, tiba-tiba api langsung besar aja.
1: Nah, tiba-tiba langsung besar, ya kita bersempat, kebetulan pas anak sekolah baru mau pulang juga.
2: Oke. Ada berapa kios, Pak, yang kebakar, Pak?
1: Ini satu kios kurang lebih ukurannya 8x15.
2: Oh, berarti kios apa aja, Pak, ini, Pak? Yang
1: sepatu dong, khusus sepatu. Nah, ini warung makan, sebelah warung.
2: Ada rumah, Pak, yang kebakar?
1: Rumah, Pak, 4 rumah.
0: Empat. Di lokasi lain, rumah dinas TNI di kompleks KPAD Cijantung, Jakarta Timur diduga jadi markas judi online atau judol. Kepala Staf TNI Angkatan Darat, Jenderal TNI Maruli Simanjuntak akan menindak tegas apabila dugaan itu benar-benar terbukti.
3: Ini ada yang gak beres nih. Atasan pagarnya tinggi.
4: Penggerebekan di sebuah rumah dinas TNI di kawasan Cijantung, Jakarta Timur yang diduga digunakan sebagai tempat operasional judi online pada Minggu jadi perbincangan. Rumah dinas tersebut merupakan Milik seorang perwira aktif TNI Angkatan Darat yang disewakan 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di dalam sebuah ruangan yang dipenuhi komputer.
3: Wah, ini ada yang gak beres nih. Pantusan pagarnya tinggi. Ini kayak judi online nih.
4: Menanggapi hal tersebut, Kepala Staf TNI Angkatan Darat Jenderal TNI Maruli Simanjuntak memastikan pihaknya akan menindak tegas apabila ditemukan anggota yang menjadikan rumah dinasnya sebagai markas judi online.
5: Pokoknya kalau ada laporan kita pasti tindak tegas. Kalau kita pasti respon cepat. Kita
6: tindak. Sudah ditindak ya Pak?
5: Sudah pasti. Kalau kita cepat lah.
4: Sementara dikutip dari Detikom, Kadis Penat Brigjen TNI Doni Pramono dalam keterangannya menyebut bahwa total sudah ada 11 orang warga sipil yang diamankan. Mereka terdiri atas 6 laki-laki dan 5 perempuan yang selanjutnya dibawa ke Denpom untuk menjalani pemeriksaan dan pendalaman terkait aktivitas yang dilakukan di lokasi tersebut. Mereka yang diamankan diduga sebagai operator, petugas juga mengamankan sejumlah barang bukti berupa 32 unit komputer, 14 telepon seluler, dan 9 KTP.
0: Informasi selanjutnya, Wakil Menteri Sekretaris Negara Wamensesnek Bambang Eko Suharyanto memastikan belum ada surat Presiden Supres terkait dengan pergantian Panglima TNI. Nah, sementara itu Kepala Staf TNI Angkatan Darat, Jenderal TNI Maruli Simanjuntak juga turut merespon soal namanya yang santer disebut-sebut masuk dalam bursa calon Panglima TNI.
7: Wakil Menteri Sekretaris Negara Bambang Eko Suharyanto memastikan belum ada surat Presiden Supres terkait pergantian Panglima TNI. Terkait potensi calon Panglima TNI yang diajukan merupakan sosok tunggal, ia juga tidak merespon lebih lanjut dan memastikan bahwa belum ada surpres mengenai hal itu.
8: Kemarin surpres Panglima TNI benar sudah dikirim belum Pak?
9: Karena belum, kabel, belum ada sampai sekarang.
8: Ya benar nggak Pak kalau calonnya nanti tunggal seperti Pak Kapolri
9: belum
8: kemarin?
9: Ada, belum ada, kita belum ada mengirim surpres tentang pergantian Panglima sampai sekarang belum.
7: Senada dengan hal itu, Wakil Ketua DPR Suhmi Dasko Ahmad membantah pihaknya sudah menerima surpres dari Presiden RI Prabowo Subianto terkait pergantian Panglima TNI. Ketua Harian Partai Gerindra itu membantah kabar soal pertanyaan awak media tentang dugaan supres pergantian Panglima sudah masuk DPR. Di sisi lain, Kepala Staf TNI Angkatan Darat Jenderal TNI Maruli Simanjuntak juga turut merespon soal namanya yang santer disebut-sebut masuk dalam bursa calon Panglima TNI.
10: Ya, nggak apa-apa kalau calon, semua juga calon, seluruh kepala staf calon, gitu.
11: Tapi siap nggak, Pak?
10: Ya, biasa.
11: Siap, Pak? Biasa. Apa nyiapin PPT, Pak?
10: Apa?
11: PowerPoint.
6: Nyiapin ini paparan.
7: Merespon rotasi sejumlah perwira tinggi TNI beberapa waktu lalu, analis politik dan militer Universitas Nasional